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0: Minnie a réussi son pari. Elle part avec son amour libre. Et oui, il y a des opéras qui se terminent bien. Et la Fanciulla dell'Ouest de Puccini est bien de ce tonneau. L'œuvre a été créée en décembre 1910 à l'Opéra Métropolitain de New York avec Amy Destin, la fameuse soprano tchèque, dans le rôle titre. Mais là, dans cet enregistrement de 2013 d'Hums Classic, Minnie est incarnée par la soprano Eva Maria Westbrook, le shérif Jack Rance par le baryton Ashley Holland, Dick Johnson alias Ramirez, le célèbre voleur, est chanté par le ténor Carlo Ventre, après le ténor Peter Marsh et Tenick, le baryton Alfred Reiter-Ashby et l'orchestre du musée de Francfort et le chœur de l'opéra de la même ville ont été placés sous la direction de Sébastien Weigel.
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0: Partons maintenant, mais rassurez-vous, on n'ira pas très loin. En effet, on reste en Italie. Partons donc à la découverte de Puccini, mélodiste. Et on le fera au moyen des mélodies qu'il a écrites tout au long de sa carrière. Car s'il était un véritable homme de théâtre, il produit en dehors de l'opéra aussi. Et même si on peut parler d'un petit volume, il n'est pas vraiment négligeable. Ses mélodies écrites dans un style propre à lui et bien reconnaissable sonnent souvent comme un écho de ses opéras. Mais là, je vous propose bien autre chose. Terra e Mare, une mélodie qui a été composée en 1902 pour une publication rassemblant des œuvres d'artistes italiens les plus réputés à l'époque. Puis, la plus connue de ses mélodies est Uccellino, écrite en 1899 sur le texte de Puccini, a vu le jour dans une période où Puccini se concentrait sur Tosca. C'était sa réaction à un événement tragique survenu dans son entourage proche.

C'était Sole e Amore qu'on a entendu en dernier lieu, une mélodie parue en 1888 à Gênes dans la revue Paganini que l'auteur a dédiée à cette publication. Le pianiste Stan Crone a accompagné la soprano Roberta Alexander qui a interprété ces mélodies de Giacomo Puccini. Et nous plongeons encore dans le monde de théâtre, un théâtre musical s'il vous plaît. Et nous nous y rendons grâce à Wolfgang Amadeus Mozart et sa comédie avec musique, le directeur de théâtre. Son sujet ne traite pas la guerre, ni la paix, rien de philosophique non plus, ni de politique d'ailleurs. On est vraiment au cœur d'un événement théâtral qui consiste de savoir qui sera le numéro 1 dans les pièces de la saison à venir. Vous imaginez que les influences commencent à jouer, la liaison entre les gens fortunés et les interprètes, tels que les acteurs, danseurs et chanteurs, et le thème central et humoristique qui va jusqu'à la farce populaire. Traditionnellement, chaque création de la pièce comporte son lot de mises à jour très liées à l'actualité. C'est pour cette raison qu'on écoutera uniquement la partie musicale de l'œuvre que voici.

0: Chaque artiste veut être unique et il cherche la gloire. Vous devez chanter, pas se battre. C'est écrit dans le contrat que vous avez signé. Tels sont les mots de la fin de la comédie avec musique de Mozart, le directeur de théâtre. Une commande de l'empereur lui-même, s'il vous plaît. Et on l'a entendu avec les sopranos Ophélia Salla et Noémie Nadelmann qui chantaient les Mesdames Hertz et Lang. Le ténor Lothar Odinius était le régisseur. La basse Karsten Sabrowski incarne le personnage de Buff. Et l'orchestre symphonique allemand de Berlin était dirigé par Sir Neville Marriner.
1: 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Old Man Rivers.

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1: Paul Robeson a marqué l'histoire avec son interprétation inoubliable de Old Man River, tirée du musical Showboat de Jerome Kern et Oscar Hammerstein. Il possédait cette merveilleuse voix de basse qu'il pouvait mettre au service de ses autres activités, notamment d'un point de vue social et politique. Il était un sportif accompli, un avocat, un acteur de théâtre et de cinéma, figurant notamment à l'affiche de l'adaptation de Showboat en 1936 dans le film de James Whale. Son interprétation de Old Man River transcendait la simple performance musicale. Robeson, en tant qu'activiste engagé contre le racisme et l'injustice sociale, avait fait de cette chanson un symbole de la lutte des Afro-Américains face à l'oppression. Il modifiait d'ailleurs souvent les paroles pour refléter un message plus combatif et moins résigné, changeant par exemple l'original « I'm tired of living and scared of dying »« Je suis fatigué de vivre et j'ai peur de mourir » en « I must keep fighting until I'm dying »« Je dois continuer de combattre jusqu'à ma mort » gardant le refrain alors que ce vieux bonhomme de fleuve poursuit imperturbablement son cours, le cours du Mississippi comme métaphore de la vie.

Ballad for Americans, ballade pour les Américains, s'intitulait à l'origine Ballade pour l'oncle Sam. Elle a été composée par Earl Robinson sur des paroles de John Latouche. Il s'agit d'une grande célébration de l'identité, de la résilience et de l'unité américaine. C'est en 1939, lors de la production Think for Your Supper du Federal Theatre Project, que cette puissante ballade a fait ses débuts. Solistes, chœurs et orchestres étaient réunis pour raconter la naissance des États-Unis. La chanson a évolué et avec le légendaire Paul Robeson comme soliste, elle est devenue l'emblématique Ballade for the Americans que nous venons précisément d'écouter. La voix riche de Robeson a porté le message sur les ondes de la radio CBS en novembre 1939, un succès radiophonique historique dans l'histoire des médias américains, puis dans la foulée en 1940 fut gravé le disque que nous écoutions. Cet hymne a par la suite été joué un peu partout, lors de conventions politiques par exemple, ou bien par les GI eux-mêmes durant la Seconde Guerre mondiale. Dirigeons-nous à présent vers les années 1932-1933.

Paul Robeson, en 1932 et 1933, chantait avec Renoble et son orchestre le titre de George Clatsam, My Curly Headed Baby, rejoint par le pianiste et arrangeur Rusland Clapham pour le traditionnel The Pilgrim's Song et le Since You Went Away de J. Razaman Jensen sur un texte de James Weldon Jensen, puis à nouveau avec Renoble et son orchestre pour Blue Prelude de Joe Bishop et Gordon Jenkins. Des enregistrements réalisés par HMV et Master's Voice. Par ailleurs, durant toute sa période HMV, qui s'étend de 1928 à 1939, Robeson grava quelques plages pour la RCA et pour la Victor Recordings entre 1925 et 1940, notamment Ballad for Americans, que nous écoutions précédemment. Écoutons le chanteur respectivement à la fin de l'année 1945 et à la fin de l'année 1947 dans des gravures de Spirituals pour la Columbia avec Lawrence Brown au piano, lequel donne même de la voix.

Paul Robeson voyait la musique et l'art comme des outils puissants pour faire progresser les droits civiques et promouvoir la solidarité internationale. Ainsi, il chantait, ainsi, il agissait. Un exemple parmi d'autres, son engagement auprès des mineurs gallois lors de leur grève historique en 1957. Comme il ne pouvait pas quitter les États-Unis du fait de ses positions pro-communistes, lesquelles avaient entraîné la confiscation de son passeport par les autorités américaines, eh bien il participa néanmoins à un concert pour les mineurs gallois lors d'un festival qui avait lieu au Pays de Galles, en utilisant une liaison téléphonique pour chanter et s'exprimer devant eux, se faisant des amis pour la vie. Un an plus tard, en 1958, il put enfin les rencontrer et donna un concert à Londres après 9 ans d'absence sur le vieux continent.

0: Paul Robeson en concert à Londres au Royal Albert Hall le 10 août 1958, muni de sa voix de basse noble et chaleureuse. Notre homme servit la lutte contre la ségrégation raciale et pour l'avancée des droits civiques des Afro-Américains au XXe siècle, au même titre que son pendant féminin, la chanteuse Marian Anderson, et à l'instar d'autres personnalités dans d'autres domaines, tels que les politiques Martin Luther King et Malcolm X, Mohamed Ali sur le ring, James Baldwin ou Maya Angelou dans leurs livres. Si vous souhaitez un bel objet qui regroupe la quasi-totalité des enregistrements de Paul Robeson, il existe et s'intitule « Paul Robeson, Voice of Freedom ». Il regroupe 14 compacts disques bien remplis, enchâssés dans un très beau livre, bien écrit, richement documenté et iconographié. Cette voix de la liberté a par ailleurs inspiré bon nombre de chanteurs dans le domaine de la musique classique américaine et même européenne. Mais ceci est une autre histoire.
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0: Wolfgang Sawallisch, dont on pouvait fêter le centenaire de la naissance en 2023, n'est peut-être pas le premier chef d'orchestre qui vient à l'esprit quand on cherche à s'enivrer de l'art du compositeur d'Elektra, Richard Strauss. Au premier rang, on pense Böhm, Karajan, Scholti. En réalité, Sawallisch fut un maître en la matière. En témoignent les 5 intégrales qu'il enregistra pour EMI, la surnommée Elektra, La femme sans ombre, Intermezzo, Friedenstag et Capriccio, sans oublier les bandes magnifiquement préservées par Orfeo, à savoir son Ariane Anaxos salzbourgeoise, ainsi que sa femme silencieuse et son Arabella gravée, elle, à l'Opéra de Munich. D'ailleurs, Arabella fut un temps édité par EMI, qui en avait obtenu la licence. De fait, on peut trouver dommage de ne pas retrouver cette Arabella de haut standing, Fischer Dieskau, Varadi, Donat, Berry, excusez du peu, dans le coffret de l'intégrale des opéras de Sawallisch chez Warner Classics, lequel coffret va inspirer le pot-pourri à venir. Nous commençons par le premier air d'Elektra à l'acte 1, Allein fait ganz allein, seul à tout à fait seul, l'un des moments les plus intenses de cet intense ouvrage. Dans cet air, Elektra exprime sa solitude et sa douleur profonde après la mort de son père, Agamemnon, assassiné par sa mère, Clytemnestre, et son amant Égiste. L'esprit de vengeance et de haine la consume et l'anime, mais on la voit déterminée dans sa souffrance, ici incarnée par la soprano hongroise Eva Marton en 1990.

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1: Le ténor allemand René Collot en 1987 dans La femme sans ombre de Richard Strauss, la version de Wolfgang Sawallisch avec le superlatif orchestre symphonique de la radio bavaroise, comme précédemment dans l'extrait d'Electra. René Collot incarnait ici l'empereur au début de l'acte 2 dans l'air Falke, Falke, du Fieder gefundener, au cours duquel l'empereur exprime son soulagement et sa joie après avoir retrouvé son faucon qu'il croyait perdu. Faucon, faucon, te voilà retrouvé, que ton vol est glorieux, car tu es de nouveau à mes côtés, ta présence me redonne vie. À suivre, deux autres extraits d'opéra de Strauss, toujours en compagnie de Sawallisch et de l'orchestre symphonique de la radio bavaroise, à commencer par le duo Christine Robert dans Intermezzo, incarné par Lucia Pop et Dietrich Fischer-Dieskau en 1980. Nous sommes dans cette comédie bourgeoise avec des interludes symphoniques en deux actes, tels que l'avait indiqué le compositeur lui-même. Il s'agit du duo « Er ist sicher kein Gauner » à l'acte 2. « Il n'est sûrement pas un escroc ». Le livret est de la plume du compositeur qui y a intégré des éléments autobiographiques. À la suite, nous écouterons la fin du court opéra Friedenstag, « Jour de paix ».

0: La fin de l'opéra de Richard Strauss, Friedenstag, absolument grandiose, avec des effectifs choraux exceptionnels, puisqu'on avait deux chœurs, à savoir le chœur de l'opéra d'État de Bavière, ainsi que le chœur de la radio bavaroise, ça fait beaucoup de monde, avec bien sûr l'orchestre symphonique de la radio bavaroise, dirigé par Wolfgang Sawallisch. Un petit mot sur Friedenstag, c'était le moment de la résolution de cette histoire, dont le livret est signé par l'Autrichien Joseph Gregor. Au début de cet extrait de 15 minutes, la fin de l'opéra, donc, on écoutait la basse Kurt Mohl dans le rôle du commandant de l'armée assiégeante, disant « Heur, commandante », qui implore alors la sagesse du commandant de la ville assiégée, incarné par le baryton Bernd Weichel, lequel va prendre une décision cruciale, renonçant à son intention initiale de faire sauter la forteresse et décidant de se rendre pour éviter une destruction inutile et sauver par là même ses habitants. La traduction du titre de l'œuvre Friedenstag est « Jour de paix », CQFD. Dans le rôle de Maria, n'oublions pas la soprano allemande Sabine Haas, qui faisait ici des merveilles.
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0: Un compositeur tombé dans l'oubli a été ressuscité au Victoria Hall de Genève le 12 décembre 2023. Il s'agit du français Camille Erlanger, né en 1863 et mort en 1919 à l'âge de 55 ans. Il avait connu le succès et la gloire de son vivant. Il reçut l'enseignement de Léo Delibes et remporta le premier Grand Prix de Rome avec sa cantate Velleda. Essentiellement compositeur d'œuvres lyriques, il était normal que ce fût par ce truchement qu'il nous revint aux oreilles et à la mémoire. Parmi ses multiples opéras, c'est La Sorcière qui a été choisie par le chef Guillaume Tournière, et c'est ainsi qu'un ouvrage qui n'avait pas été joué depuis plus d'un siècle était redécouvert. Tolède au XVIe siècle, Enrique, un noble catholique amoureux d'une pauvre qui plus est et surtout musulmane, prénommée Zoraya, vivent un amour impossible car interdit, considéré par l'Église comme hérétique. Elle sera obligée par la Sainte Inquisition à avouer être une sorcière et elle le fera pour sauver son amoureux, sera condamnée au bûcher et verra à la fin de l'opéra son amant la rejoindre dans les flammes. Nous écoutons un extrait du second acte qui contient une grande scène d'amour. Je vous laisse découvrir cette musique sensuelle, lyrique et pour tout dire très qualitative. Ravel le disait en d'autres mots tout aussi élogieux et Mahler, tout autant que son assistant Bruno Walter, dirigèrent un autre opéra d'Erlanger, Le Juif polonais. Nous sommes donc entre de bonnes mains. C'est la soirée de la recréation du 12 décembre 2023 que nous écoutons grâce au label B-Records qu'il a édité dans un très bel écrin, un livre-disque du plus haut intérêt.

Nous écoutions le second acte de La Sorcière, opéra de Camille Erlanger, créé en 1912 et exhumé par le chef français Guillaume Tournière, qu'il a recréé en 2023 au Victoria Hall de Genève, à la tête du chœur et de l'orchestre de la Haute École de Musique de Genève. Dans le rôle du chef des archers Dan Henrique, le ténor Jean-François Borras, et dans celui de son amour interdit, la mauresque Zoraya, la soprano Andrea.

grâce à sa voix puissante, vibrante, passionnée, chaleureuse, solaire, souple et élégante. Nous débutons notre premier segment par le songe de Desgrieux dans la Manon de Massenet, gravé en 1999 à La Monnaie avec en chef de troupe Antonio Papano.

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1: Un pot-pourri Roberto Alagna avec à l'instant son Rodolfo dans Che Gelida Manina, immortalisé dans l'intégrale de la Bohème de Puccini gravée pour Decca en 1998 avec Riccardo Chailly. Auparavant et à la suite du songe de Desgrieux dans Manon de Massenet, nous avions un autre Massenet de légende, Werther avec Pourquoi me réveiller et le duo N'achevez pas hélas gravé en 1998, avec celle qu'il avait épousée 2 ans plus tôt, la Roumaine Angela Gheorghiu, dans le rôle de Charlotte, et un de ses chefs de prédilection, Antonio Pappano. Enfin, juste avant la Bohème, il y avait un autre Puccini, La Tosca, londonienne, enregistrée en l'an 2000, toujours avec Gheorghiu et Pappano, et accessoirement bande originale du film de Benoît Jacquot. On continue avec le Duetto Cantabile Parigi o Cara, à l'acte 3 de La Traviata, un live où Roberto Alagna en Alfredo et Tiziana Fabricini en Violetta subliment l'intime et l'émotion tendre de ce duo verdien lors d'un live inoubliable mené par le maestro Riccardo Muti à la Scala en 1992.

le Manrico fier, radieux, puissant et triomphant de Roberto Alagna dans le Trouvère de Verdi à la fin de l'acte 3 dans un dit Quella Pira inoubliable. Un enregistrement EMI réalisé en 2001 avec l'Orchestre Symphonique de Londres et le compagnon de route et vieux complice Antonio Papano à la baguette, sans oublier la Leonora d'Angela Georgiou. Terminons en beauté avec une intégrale des Contes d'Hoffmann enregistrée entre 1994 et 1996 à l'Opéra de Lyon sous la baguette de Kent Nagano pour Erato, qui mit sur orbite la carrière d'Alagna, à moins que ce ne soit le contraire.

La vie et les prophéties du prophète Élie, selon le récit biblique au premier livre des Rois, furent retracées dans une œuvre monumentale composée entre 1845 et 1846 par Mendelssohn, fier de son succès remporté avec l'oratorio Paulus et en pleine redécouverte des maîtres anciens Bach et Handel. Ce second oratorio aux proportions imposantes, dont nous écoutions ici un premier extrait avec le ténor Alan Clayton dans l'air d'Abdias, suivi du chœur, c'est bien sûr Élias. À l'origine, le texte fut tiré directement de la Bible luthérienne sur les recommandations du théologien et prédicateur Julius Schubring et écrite en allemand. Mais Mendelssohn eut l'idée de créer son œuvre durant le Festival triennal de musique de Birmingham, sachant qu'il y trouverait un public traditionnellement amateur d'oratorio. Il le fit alors traduire par l'écrivain, librettiste et violoniste William Bartholomew. Et c'est dans la langue de Shakespeare que l'œuvre connut sa première représentation sous le titre d'Elijah. Nous sommes dans l'enregistrement LSO Live avec Antonio Papano à la baguette, un concert enregistré fin janvier 2024. Dans cet enregistrement, c'est le baryton basse Gerald Finlay qui incarne royalement Élie. Nous allons écouter deux de ses airs marquants. Tout d'abord, « Is not his work like a fire ?» où Élie proclame la puissance de la parole divine dans un moment de triomphe. Nous sommes en plein dans la scène du miracle de la pluie. Puis, enchaîné, nous partirons vers la deuxième partie avec l'air « It is enough, O Lord, now take away my life ». Où Élie, accablé par le désespoir et l'hostilité, implore Dieu de mettre fin à ses jours. Cette transition illustre la lutte intérieure du prophète, oscillant entre espoir et désespoir.

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1: Au désespoir d'Élie dans la seconde partie de l'oratorio Elias de Mendelssohn, ou ici Elijah, puisque chanté dans sa version anglaise, la réponse de Dieu au travers de l'apparition des anges est de lui apporter réconfort et soutien. Le message transmis par nos amis ailés soulignant que la vie d'Élie n'est pas terminée et qu'il a encore une mission à accomplir. C'était un extrait de la version enregistrée en public en janvier 24 au Barbican Hall de Londres, avec Gerald Finlay dans le rôle d'Elie et dans celui des anges, la soprano Mazabane Cecilia Ranguanacha et la mezzo-soprano Dame Sarah Connolly, ainsi que le chœur et l'orchestre symphonique de Londres dirigé par Antonio Papano. À suivre, et pour conclure notre programme, quelques extraits de l'Iphigénie en Aulide de Gluck dans l'enregistrement de Julien Chauvin à la tête du Concert de la Loge, réalisé à Soissons en 2022 pour le label Alpha, à la tête d'une belle troupe de chanteurs dont Judith van Rooy en Iphigénie, Stéphanie Doustrac en Clytemnestre, Cyril Dubois en Achille et David Vitchak en Patrocle dans l'extrait qui va suivre notamment. Ces extraits d'Iphigénie en Aulide seront suivis par J'ai perdu mon Eurydice, l'air d'Orphée dans Orphée et Eurydice du même Gluck, chanté par le ténor américain Nathan Greiner sur son récital Ombre di Luce, gravé pour le label Pentatone.

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1: Bienvenue à toutes et à tous pour notre équipée lyrique du jour. Autour de l'apparition discographique de Carmen, enregistrée en janvier 2025 pendant les représentations données au château de Versailles sous la baguette d'Hervé Niquet. Son projet, nettoyer le chef-d'œuvre de Bizet à la paille de fer pour retrouver le jus, le muscle et l'esprit théâtre de troupe de sa création en 1875. Et pour ce faire, place à une jeune garde francophone dont la diction fait merveille. Pour ouvrir le bal, on commence par le commencement, naturellement, avec le célèbre prélude instrumental de l'acte 1, l'ouverture, dans l'ambiance des jours de fête à Séville et le run-run de la foule avant la corrida. Sortez les éventails.

Adèle Charvet possède un velouté unique dans sa voix qui fait merveille dans cet air lent signé Vivaldi. Avant d'être la mezzo-soprano que tout le monde s'arrache, figurez-vous qu'elle a passé toute son enfance à jouer du violoncelle. Côté conduite de la voix, ceci explique peut-être cela. C'est aussi le pari d'Hervé Niquet, choisir une spécialiste du baroque pour chanter Bizet. Pourquoi ? Parce que la célèbre habanera qui arrive ne doit pas être un monument intouchable. Cette habanera, c'est surtout le manifeste d'une gamine rebelle qui improvise dans la rue au milieu de la fumée des cigarières. Adèle Charvet allège le mythe, redonne du piquant aux mots et transforme « L'amour est un oiseau rebelle » en un moment de pure liberté théâtrale.

Après l'insolence de Carmen, place à la candeur. Avec la soprano québécoise Florie Valiquette, qui brille ici chez Mozart dans l'air de Pamina, un rôle de pureté qu'elle a promené sur les plus grandes scènes européennes, on comprend pourquoi. Eh bien, cette clarté stylistique, elle la transporte directement dans les ruelles de Séville pour incarner Micaela. Nous sommes toujours au premier acte de Carmen. La jeune paysanne vient d'échapper aux mains baladeuses des soldats pour retrouver son fiancé, le brigadier Don José, et lui donner une lettre de sa mère. Or, souvent, sur scène, Micaela est une oie blanche, un peu assommante, il faut bien le dire. Pas ici. Pas avec Florie Valiquette. Dans le grand duo « Parle-moi de ma mère », avec le Don José de Julien Bert, sa prononciation est si limpide qu'on croirait entendre du théâtre parler. C'est tendre, c'est net et surtout d'une grande élégance.

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0: Un petit détour par les salons romantiques dans notre programme du jour sur France Musique et sur l'appli Radio France, avec la redécouverte de la compositrice française Rita Stroll, qui ne laisse pas Carmen au seul biset dans notre programme du jour sur Opéra. Rita Stroll, dont Adèle Charvet s'est faite une spécialité au disque. Sans transition, nous revoici chez Mozart avec un sommet de virtuosité et d'émotion, l'air de Constance à l'acte 2 de l'Enlèvement au Sérail, chanté par Flori Valiquette. Constance est prisonnière du sérail du pacha Selim. Elle est menacée de torture si elle ne cède pas à ses avances. Et elle explose, littéralement, dans ce morceau de bravoure inhabituellement long pour l'époque. C'est le grand 8 vocal par excellence, truffé d'écarts acrobatiques. Flori Valiquette, formée à l'exigeante opéra de Montréal, nous offre ici une démonstration de force, mais toujours en finesse. Et c'est époustouflant.
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1: Alors maintenant, après d'étourdissantes volutes vocales signées Florivaliquette, on tamise la lumière, on sort le grand orchestre et on plonge dans une page de mélancolie pure avec Il Tramonto de Torino Respighi. L'enregistrement de 2021 à suivre est né de la complicité unique entre Adèle Charvet et le quatuor à cordes Le Consort, ses compagnons de route de toujours. Respighi met ici en musique un poème de Shelley, l'histoire de deux amants qui s'endorment dans les bras l'un de l'autre, mais le matin venu, l'homme est mort et la femme reste seule avec son deuil.

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1: Retour aux affaires à Séville, comme il se doit. Après les brumes de Respighi, on retrouve notre quatuor de choc au début de l'acte 3 de Carmen. L'action se passe de nuit, dans un repère de contrebandiers au milieu des montagnes. C'est la fameuse scène du trio des cartes. Adèle Charvet est rejointe par ses amis Frasquita et Mercedes, incarnés par la géniale mezzo Ambroisine Bray, vers laquelle nous ne manquerons pas de revenir dans ce programme. Mais pour l'instant, pendant que Frasquita et Mercedes lisent l'avenir joyeux dans les cartes et rêvent de futurs et riches amants, Carmen tire les siennes et voit la mort, pour elle, puis pour Don José. Le contraste signé Bizet entre le brio piquant des deux sopranos et le grand monologue lugubre de la mezzo reste à jamais un coup de génie dramatique à l'efficacité terrifiante.

0: Vous venez d'entendre Florie Valiquette terrasser la peur dans le grand air de Micaela, venue chercher Don José jusque dans la Sierra la plus reculée d'Andalousie, au milieu d'un camp de contrebandiers. Une force de caractère à toute épreuve, décidément. Alors maintenant, lançons-nous dans un petit zapping, en mode feu d'artifice, à travers le patrimoine lyrique français. On commence par Berlioz, dans son Roméo et Juliette, puis on glisse dans la cuisine de l'heure espagnole de Ravel, avec toute la gouaille d'Alexandre Duhamel, qui, pour la petite histoire, est un pur enfant de la troupe de l'Opéra de Paris, où il a débuté très jeune après des études de théâtre, et cela se sent. Puis viendra l'instant de prendre une lampée d'Offenbach et de sa péricole, bref, un brelandasse de la vie parisienne.
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0: Attention les yeux, voici venu l'instant karaoké sur votre web radio lyrique signée France Musique avec l'un des airs phares pour tout le fan club de Carmen. Pour cela, on rembobine pour revenir à l'acte 2 dans l'ambiance de fin de soirée survoltée et enfumée de la taverne de Lila Spastia. Les soldats et les gitans boivent un dernier coup avant la fermeture et c'est le moment où la foule annonce l'arrivée imminente du héros local, le torero, le toréador, pour avoir les quatre syllabes qui claquent, le toréador. Donc, du nom d'Escamillo, le moment idéal pour faire monter la tension et dérouler le tapis rouge à Alexandre Duhamel qui s'apprête à faire succomber toute la salle et Carmen la première.
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Après l'arrogance d'Alexandre Duhamel en Escamillo et les confidences de Delibes portées par le ténor Julien Bert, on retrouve le même Duhamel, mais dans un costume beaucoup plus sombre, celui du jaloux, du violent golo dans le Péléas et Mélisande de Debussy. Point commun toxique avec le Don José de Carmen, finalement. Et nouveau changement de décor sur votre web radio lyrique pour retrouver Julien Bert non pas en Péléas, qu'il est dans la version de François-Xavier Roth que nous écoutions à l'instant, mais plutôt pour enfiler le costume du gendre idéal, Don Ottavio dans le Don Giovanni de Mozart. Julien Bert, qui a commencé la musique, lui, par la trompette, à Lyon, avant de découvrir sa voix de ténor. Il doit ici consoler Donna Anna et jurer de la venger. Un modèle absolu d'élégance classique, qui demande, comme à la trompette, longueur de souffle, mais aussi vocalises impeccables. Bref, la grande classe face à la brutalité, en définitive bien vulgaire, d'un Don Giovanni.

Nous sommes ici dans le raffinement le plus total, avec la poésie suspendue d'Ernest Chausson. Dans le même esprit finalement, mais plutôt dans le temps de l'opéra, place maintenant à l'une des plus belles pages de Rossini, l'air de Desdémone dans son Othello, sans H, le fameux air du Saul, réarrangé ici pour mezzo-soprano et harpe avec Ambroisine Bray. À ce moment de l'histoire, Desdémone pressent sa fin tragique, abandonnée dans sa chambre d'infidélité imaginaire. C'est une prière d'une pureté absolue où chaque note semble suspendue à un fil de soie, vraiment. Un moment de grâce et d'une infinie, mais si belle, tristesse, avant de basculer dans un tout autre délire versaillais. Nous verrons cela un peu plus tard.

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Accrochez-vous, car on ouvre ici les vannes du grand siècle et de l'excentricité théâtrale à la française avec Platé de Rameau, cette farce géniale enregistrée ici en 2025, où Alexandre Duhamel incarne un Jupiter hautain venu se moquer d'une pauvre grenouille des marais. Toute allusion à une actualité quelconque serait bien entendu purement fortuite. Un festival de parodies, en tout cas, que Platé, où l'orchestre imite avec gourmandise les bruits de la nature. Et pour rester à la cour de Versailles, poursuivons avec le grand rival historique de Rameau, le maître de musique du roi Soleil venu d'Italie, Jean-Baptiste Lully. Alors voici deux extraits de son opéra Attis, le fameux opéra du roi dont Louis XIV ne pouvait, dit-on, plus se passer. D'abord son prélude majestueux, puis l'entrée solennelle de Cybèle dans son temple avec Ambroise Inbray.

On continue notre promenade dans les trésors oubliés du baroque français sur Opéra et sur France Musique. Et après les délices des génies de Mademoiselle Duval, une des très rares compositrices à avoir été jouée à l'Académie royale de musique au XVIIIe siècle, c'est Jean-Marie Leclerc qui prend le relais avec son unique opéra, Scylla et Glaucus. C'est une immense fresque tragique dont nous allons écouter le début de l'acte 2, centré sur le personnage de la magicienne Circé. Jalouse et bafouée, elle invoque les divinités infernales pour détruire ses rivaux. Bref, un rôle en or, venimeux et spectaculaire à souhait, qui révèle une autre facette de la soprano Florie Valiquette, notre Michaela du jour dans Carmen, formée à l'exigence de la déclamation baroque pour sculpter la langue française et en faire claquer les consonnes.

après les sortilèges de Leclerc et le divin Stabat Mater de Haydn ou Adèle Charvet et l'émotion de son timbre font merveille, passons à une rareté absolue, exhumée par le Palazzetto Brusan en 2024, La sorcière de Camille Erlanger, compositeur mort à 55 ans en 1919. Cet opéra, créé au début du XXe siècle, est un véritable foisonnement orchestral. L'action s'en situe dans l'atolette du Moyen-Âge et l'héroïne est une jeune femme d'origine maure, accusée d'hérésie et de sorcellerie par l'Inquisition. La musique est sombre, post-romantique et grouille de cordes menaçantes. Bref, le climat idéal pour installer une ambiance de procès dramatique dans la voix sombre d'Alexandre Duhamel, notre escamillo du jour dans Carmen.

prélude sombre à souhait à la grande scène de tribunal de La Sorcière de Camille Erlanger. Une confrontation vocale d'une intensité toute particulière et une œuvre à découvrir, à n'en pas douter. Mais foin de sang et de fureur pour une plongée immédiate dans cette forme de sérénité mystique propre au XVIIe siècle, avec les célèbres leçons de ténèbres de François Couperin. Écrite pour la Semaine Sainte, cette musique était chantée à la lueur des bougies que l'on éteignait une à une. C'est une partition intime pour soprano. Et nous retrouvons ici Flori Valiquette, soprano donc, et basse continue. Une musique où le temps s'arrête, une succession de vocalises hypnotiques sur les lettres de l'alphabet hébreu, proprement splendide.

après le recueillement de Couperin et le Miserere de Campra, on revient, enfin me direz-vous peut-être, à Séville pour un solaire et tout de même bien sombre bouquet final. Nous sommes au quatrième et dernier acte de Carmen devant les fameuses arènes de la Maestranza. La foule est entrée voir la corrida et il ne reste plus sur scène que la cigarière et son nouvel amant, moment de bonheur éphémère, gorgé de soleil, de passion et de gloire, partagé entre la Carmen d'Adèle Charvet et l'Escamillo d'Alexandre Duhamel. Mais profitons-en bien, car le brigadier Don José de Julien Bert, jaloux et fou de rage, rôde à la porte, et le dénouement, qui garde de nos jours une actualité glaçante, est malheureusement connu de tous.

La boucle de notre voyage lyrique du jour est bouclée avec le terrifiant face-à-face final entre Carmen et Don José devant les arènes de Séville. J'espère que ce tour d'horizon à travers les répertoires d'Adèle Charvet, de Florie Valiquette, Julien Bert, Alexandre Duhamel ou d'Ambroisine Bré vous aura transporté. En tout cas, une chose est sûre, la jeune garde du chant francophone possède une sacrée personnalité, un humour fou et une technique d'acier à même de donner une nouvelle jeunesse à l'opéra français. À suivre d'autres émotions lyriques sur Opéra et sur France Musique, mais en attendant, faites attention à la sortie des arènes.

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1: Le conte Ory, opéra bouffe en deux actes de Rossini, a connu un succès phénoménal, et ce, dès le XIXe siècle. Cet anti-Don Juan, affublé d'un livret mal fichu, voire vulgaire, signé Scribe et Delestre Poirson, a, par chance, vu Dame Euterpe donner à Rossini une inspiration qu'on rapproche de celle, en qualité musicale, de son Barbier de Séville. On a donc ici affaire à une merveille de finesse qui enchantait un certain Berlioz. L'histoire est simple, la comtesse Adèle est enfermée en son château de Formoutier, en Touraine, avec ses dames de compagnie, alors que le châtelain, son frère, est parti en croisade avec les hommes du comté. Le jeune comte Ory est, on le devine bien, resté au château et se démène en vain pour séduire Adèle en se grimant en habit d'ermite au premier acte, puis en habit de nonne au second. Nous écoutons les sublimes airs d'Adèle au premier acte en proie à la tristesse et au second acte, céleste providence. C'est Lisette Oropesa qui régale.

La soprano américaine d'origine cubaine, Lisette Oropesa, dans un français parfait, incarnait la comtesse Adèle dans deux extraits du Contori, présents sur un disque entièrement dévolu aux airs en langue française, signé Rossini et Donizetti. C'est édité avec bonheur par le label hollandais Pentatone. Nous écoutions la diva à l'instant dans Céleste Providence avec le ténor Frank Blumel en Conte Ori, la mezzo Christina Fuchs en Isolier, le chœur de l'Opéra d'État de Dresde, la Philharmonie de Dresde sous la direction du chef italien Corrado Rovaris. Juste avant, c'était son air avec chœur au premier acte et non au second comme indiqué sur le livret du CD, en proie à la tristesse. Restons sur cette galette de très bon goût intitulée Rossini and Donizetti French Bel Canto Arias, tout au long de laquelle Lisette Oropesa nous prouve avec une facilité déconcertante à quel point elle est faite pour ce répertoire, tout autant que pour la langue de Molière sur opéra. Nous l'écoutons embrasser avec bonheur le rôle de Marie dans La fille du régiment de Donizetti.

0: Lisette Oropessa chantait Marie dans La fille du régiment de Donizetti. Nous écoutions successivement son air à l'acte 1, Il faut partir, et à l'instant, ses deux airs enchaînés à l'acte 2, C'en est donc fait, et Salut à la France. À retrouver sur votre web radio Opéra ou sur le disque Rossini and Donizetti French Bel Canto Arias, Lisette Oropessa.
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0: Sur Opéra, un événement, peu surprenant à vrai dire, survient très régulièrement. Une cantatrice peut en cacher une autre. Après la cubaine naturalisée américaine Lisette Oropessa, voici l'américaine tout court, Renée Fleming. La diva du Met a rendu heureux tous les amoureux de la chose lyrique depuis 3 décennies et continue de le faire. Un très beau programme réuni sur 2 CD revient sur ses exploits face au public du Metropolitan Opera de New York durant ses plus belles années de 1994 à 2015. Place à l'enchantement dans l'air de Louise à l'acte 3 de l'opéra du même nom signé Gustave Charpentier, l'air depuis le jour.

Si la machine à remonter le temps existait, je suis prêt à parier que grand nombre d'entre nous entreraient la date du 27 avril 1996 sur le cadran de la dite machine afin de pouvoir assister à ce mémorable gala visant à célébrer le premier quart de siècle de James Levine au Met. L'événement fut diffusé à la télé, mais l'écouter comme nous le faisions à l'instant sans l'image est une expérience tout simplement magique et heureusement, le disque existe. L'enchantement se poursuit et toujours dans le répertoire français. Nous sommes cette fois-ci au premier tableau de l'acte 2 du Thaïs de Jules Massenet. La diva Renée Fleming chante ici en décembre 2008.

« Dis-moi que je suis belle, éternellement », chantait René Fleming avec l'orchestre du Met, dirigé par Jesús López Cobos, en 2008. Un autre rôle, nous dit-elle, que je trouve profondément gratifiant, Thaïs possédant un véritable glamour vocal avec de la portée et de la nuance. « J'adore le trajet du personnage », rajoute Fleming. « Je ne peux pas imaginer un plus grand voyage que celui de la courtisane à la sainte. C'est fascinant que ces deux personnes échangent complètement leur place. Anatael, le moine, abandonnant de son côté ses convictions morales à cause de son amour pour elle. » Transitons vers ce qui représente une part de l'ADN de la diva Renée Fleming, elle qui possède des ascendances tchèques via son arrière-grand-mère et sa grande-tante, lesquelles lui apprirent la prononciation de la langue. Elle fut une des premières à chanter la chanson à la lune de Rusalka dès 1988 pour entrer au Met. 10 ans plus tard, beaucoup d'Occidentaux découvrirent l'opéra de Dvorak grâce à l'intégrale de Charles Maqueras chez Decca, où l'américaine brillait déjà de toute la beauté onctueuse de son timbre doré. Fleming chante ici en compagnie de Jiří Belorjavec en 2009.

0: Sur Opéra, nous écoutions deux autres extraits du double album René Fleming Greatest Moments at the Met, soit ses plus grands moments au Met, échelonné sur plus de 20 ans, de 1994 à 2015. À l'instant, elle nous ensorcelait avec un air longtemps porté par l'espagnol Pilar Lorengar, bien avant Intertotemutzik, dans ses récitals, à savoir le lied de Marietta au premier acte de Die Totenstadt de Korngold. Et auparavant, c'était la chanson à la lune au premier acte de l'opéra de Dvorak, le bohémien.
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0: Le label Alpha Classics, qui dans le courant des années 2010 a élargi son répertoire jusqu'alors consacré aux musiques anciennes, nous gratifie régulièrement de merveilleux albums en tout genre. À la lumière de l'ensemble Accentus, nous donne à entendre des merveilles pour chœur a cappella signées Reynaldo Hahn et Camille Saint-Saëns, par lequel nous débutons avec sa romance du soir.

L'Aubade athénienne de Reynaldo Hahn, interprétée par la soprano Marie Picot, la contralto Geneviève Siras, l'ensemble vocal Accentus dirigé par Christophe Grapperon et la pianiste Héloïse Bella Cohn. Un disque de chœur a cappella dans sa généralité a thésaurisé au très beau nom de baptême « À la lumière ». À suivre un extrait des répertoires rares enregistrés par la Belge Jody De Vos sur un disque parfaitement bien nommé « Bijoux perdus ». Nous écoutons la scène 6 de l'acte 3 de « Ragarita l'Indienne » de Jacques Fromental à Lévis.

0: Ragarita l'Indienne de Fromental à Lévis par la soprano Jody De Vos, le chœur de la radio flamande et l'orchestre philharmonique de Bruxelles dirigé par Pierre Bleuze, un disque Alpha Classics.
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0: Restons dans le pittoresque avec un disque proposé par le label Erato. Une pochette aux couleurs vives attire notre regard sur le titre. Croisette, opérette des années folles. L'Orchestre National de Cannes, dirigé par Benjamin Lévy, nous emporte avec une belle brochette de chanteurs et de chanteuses dans des airs signés Maurice Yvain, Moïse Simon, le Cubain, Reynaldo Hahn ou André Messager, parmi d'autres. Le texte de pochette de Benoît Dutertre, Charleston sur la Côte d'Azur, un âge d'or de l'opérette, donne une parfaite idée de l'univers qui nous attend sur Opéra.

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La soprano Amel Brahim Djelloul et l'Orchestre National de Cannes, dirigé par Benjamin Lévy, dans les couplets de Julia, l'acte 2 de l'opérette de Messager, passionnément. Julia, ici, nous dit avec une légèreté vivifiante « Moi, toute la vie, je me la représente ». C'était les années folles façon Croisette où toute la jet-set de l'époque des années folles aimait à se retrouver dans une ambiance d'insouciance. Dans ce cadre, nous écoutions une petite sélection qui réunissait Laurent Naouri et Patricia Petitbon dans « Toi, c'est moi », l'opérette du Cubain Moïse Simon. Ils chantaient le formidable « Sous les palétuviers ». Et à leur suite, Amel Brahim Djelloul et Guillaume Andrieux ont fait un beau voyage dans le « Ciboulette » de Reynaldo Hahn.

0: Après les années folles sur la Croisette, nous célébrions la légèreté de la ville lumière avec l'orchestre des frivolités parisiennes. Quelques extraits d'un CD B-Records qui fait du bien, intitulé Frivols Club. Vincent Eden, à l'instant, chantait de tout son cœur le fameux « Je suis swing » de Johnny S, le comparse de Charles Trenet de 1933 à 1937, du fameux duo Charles et Johnny. Et non, vous n'avez pas rêvé, vous avez bien entendu l'accord de Tristan, ainsi que la Traviata, grâce à une ingénieuse orchestration signée Mathieu Michard. Cette chanson de 1938 a cette particularité qu'elle était la toute première de l'histoire à faire entendre le terme « zazou », qui allait donner lieu à un mouvement formé par des jeunes ivres de jazz, de vêtements américains ou britanniques, adoptant un mode de vie, une manière de s'habiller, une manière de penser, à l'orée de la plus grande catastrophe du XXe siècle, une contre-culture en période de guerre. C'est ça, les zazous.
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2: Johnny Hess, lui-même, en 1938, dans son titre le plus célèbre, Je suis swing, avec toutes les paroles de l'époque, sans censure, que certains parangons de la cancel culture souhaiteraient supprimer aujourd'hui, mais c'est tout l'inverse qu'il faut faire, c'est évident, afin d'ouvrir la discussion et au final faire vivre la culture, la contextualiser auprès des jeunes essentiellement, et éventuellement pouvoir leur apprendre à dire non et savoir pourquoi on le dit.

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1: La mezzo-soprano Stéphanie Doustrac, eh oui messieurs, dames, dans un répertoire qu'on ne lui connaissait pas nécessairement. Elle chantait ici La vipère du trottoir, chanson de 1919, musique de Vincent Scotto, paroles de Jean Rodor, avec pour l'accompagner l'ensemble Les Lunésiens, dirigé par Arnaud Marzorati. Stéphanie Doustrac chantait également La sérénade du pavé de Jean Varnet, chanson de 1894, accompagnée à l'orgue de Barbarie par Antoine Bitran, lequel fait partie des Lunésiens. Vous avez également écouté V'là le choléra d'Aristide Bruant, interprété par le chœur de femmes Odo Maria de Saint-Omer, ainsi que la célèbre valse d'Emil Wildteufel, Amour et printemps. Tout cela se retrouve sur un disque qu'on ne peut pas manquer, ne serait-ce que par son titre qui interpelle « Merde, v'là l'hiver », complainte des gens de rue. Un programme conçu par Arnaud Marzorati, un CD Alpha Classics qui nous rassure sur l'avenir des Lunésiens qui reviennent dans le giron d'Alpha après être passés par le label du claveciniste Bruno Procopio, Parati, et chez Olivier Vagneux sur son défunt label Muso, ce que l'on ne peut que regretter au vu de la cinquantaine de très belles parutions dont l'homme nous a gratifié tout au long d'une décade décidément trop courte, gâchée par la pandémie de Covid-19.
2: 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Voici l'heure où les blancs agneaux cherchent leur mère. Voici l'heure des rêves bleus et des chimères. Voici le soir béni. Sous les rameaux obscurs mouillés de clarté pâle, dans un ruissellement de liquides opales, voyez-les marcher deux à deux, les doux êtres sacrés qui se disent « Je t'aime, je donnerai la terre et l'onde et le ciel même pour une fleur de tes cheveux. » Oh, mousse veloutée, oh, plume des fougères, lierre lustrée rampante en guirlande légère, faites-vous plus doux sous leurs pas. Brise qui balançait les blés mûrs de la plaine,

Eaux extasiées, retenez votre haleine, car les amoureux parlent bas. Ils vont, les yeux noyés d'espoir et les mains tremblantes. Qui donc lia si fort leurs âmes vacillantes d'un lien qu'on ne peut briser? L'air s'alanguit, un chaud parfum sort des corolles, tandis que sur la lèvre où meurent les paroles brûle la pourpre du baiser. Amour, verbe divin, générateur des mondes, amour, instigateur des extases fécondes, amour, ô vainqueur des vainqueurs, qui fait rougir la vierge au toucher de ton aile, porte sceptre nimbé de roses et d'asphodèles, unis les lèvres et les cœurs.

0: Entr'acte et barcarolle des contes d'Hoffmann, d'Offenbach, dans une version qui nous émeut encore et toujours, celle de Stéphanie Doustrac, Anne-Sophie Fonauteur, les musiciens du Louvre et Marc Minkowski. Juste avant, c'était La nuit et l'amour, interlude de l'ode symphonique Ludus pro Patria, précédé d'un récit en vers lu par Stéphanie Doustrac. Le texte et la musique sont de la plume de la poétesse-compositrice Augusta Holmes en 1888. L'orchestre Pas de loup était dirigé par Wolfgang Dörner.
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0: À présent, une comédie musicale, et pas n'importe laquelle, celle de Maurice Ravel. Et oui, on dit peut-être plus souvent opéra en parlant de cette œuvre, mais c'est sous le frontispice comédie musicale en un acte que l'originaire de Cibourg plaça son ouvrage « L'heure espagnole ». Le livret est de Franck Nohain, d'après sa propre comédie vaudeville, et l'œuvre fut créée à Paris à l'Opéra Comique en 1911. L'action, qui se déroule à Tolède au XVIIIe siècle dans la boutique d'un horloger, nous entraîne dans une franche rigolade de 45 minutes. Si l'œuvre, conversation en musique selon le compositeur, vaudevillesque et cynique en diable du fait qu'elle raconte l'histoire du pauvre horloger Torquemada dont tous ses clients deviennent imparablement les amants de sa femme Concepcion, l'œuvre nous entraîne également dans la magie d'un orchestre forcément épatant de par son horlogerie. La magie ravelienne allait état pur. Nous n'allons pas être bien originaux et écoutons la sublime version Deutsche Grammophon de Lorin Maazel à la tête de l'Orchestre National de l'ORTF avec Jeanne Berbier, Jean Giraudeau, Gabriel Baquier, José Vandamme et Michel Sénéchal.

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0: Mais quel homme est-il donc?
1: Comment?
0: Que voulez-vous? 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
2: Pourquoi? 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

0: madame, c'est une paille, c'est une coquille de noix, on lève ça avec un doigt, c'est de la très petite ouvrage, votre chambre.
1: Au premier étage, mais...
0: Je vais l'y porter.
1: Quoi? Vous consentiriez?
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0: avez attendu.
1: Cette horloge surtout que vous me direz des nouvelles.
2: De fois que vous veniez, je la considérais précisément avec tant d'intérêt.
1: La curiosité est toute naturelle.
2: À l'intérieur, j'ai voulu pénétrer, examiner de plus près le fonctionnement merveilleux du pendule.
1: Ouais, mais je ne trouve pas cela si ridicule. Et croyez-moi, vous en aurez pour votre argent. Car vous prenez, bien entendu, l'horloge.
2: Certes.
1: Pardon, ne soyez pas jaloux. J'ai l'appareil au même prix. Elle est à vous. C'est une chance,
2: mais
1: sans doute impossible de dire non. Il faut endormir ses soupçons.
2: Mais
1: que ce trafiquant à Brouguin me dégoûte. Eh bien, nous voilà tous d'accord.
2: Je voudrais seulement vous demander encore de me tirer de cette boîte. Car, soit de son reproche, elle est un peu étroite.
1: Veuillez seconder mes efforts, monsieur. Je l'avais oublié, où avais-je la tête? Ma femme, vous non plus, vous n'êtes pas de trop.

Nous écoutions l'heure espagnole de Maurice Ravel dans la version Mazel, dont l'enregistrement fut réalisé à Paris en février 1965.

Voilà une très belle ouverture avec son thème principal, omniprésent dans tout l'œuvre d'une manière presque obsessionnelle, mais aussi des moments de la folie, quasi souriante ou plutôt légèrement sarcastique, entre les moments solennels et ceux qui sont un peu plus graves, et là non seulement musicalement parlant. De la maison des morts, tel est le titre de l'opéra de Leo Janáček qui nous fait pénétrer dans ce lieu sombre et glacial où, plutôt que des personnages, c'est l'essence de l'humanité qui disparaît en mourant dans l'âme des détenus. Un lieu qu'on appelait jadis la prison et qu'on nomme encore ainsi dans la nouvelle de Dostoïevski, mais qui rassemble fort un goulag stalinien dans une version tsariste. L'original de Dostoïevski est écrit dans une forme des mémoires d'un prisonnier, un dénommé Alexandre Petrovitch Gorianchikov. Il est peuplé des personnages divers et variés et sans une trame dramatique centrale. C'est dans ce sens que Leo Janáček a transcrit cette œuvre pour en faire un livret présentant quelques personnages de caractère très différents qui, chacune à son tour, prend de l'importance sur scène. Dans le premier acte, nous découvrons ce lieu avec ses règles et ses rituels punitifs où on amène à nouveau un noble qui se réclame d'être un prisonnier politique. Et la machine infernale peut se mettre en route.

c'est Robin. À business, les jeunes. 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

0: Le prisonnier Luca finit de raconter son histoire. Il parle avec Aleïa avant qu'on amène Gorianchikov. Après d'être fouetté, il est au bout de ses forces. C'est ainsi que s'achève le premier acte de La Maison des Morts, le dernier opéra de Leo Janáček, créé 2 ans après sa mort en 1930 à Brno. Vous l'avez entendu avec la basse Richard Novák en Gorianchikov, soulignant que ce rôle est écrit pour un baryton, mais la basse tchèque y est parfaitement à l'aise. Puis la soprano Milada Jirglova dans celui de jeune tatar Aleïa. C'est une Rosenrolle, comme on dit dans les pays germaniques, un rôle garçon incarné par une chanteuse. Après le ténor Wilhelm Przybyl et Philka Morozov, dit Luca, le ténor Ivo Žídek et le prisonnier Skuratov, le baryton basse Jaroslav Horáček et le commandant, et le ténor Jaroslav Střiška et le grand prisonnier. À part cela, il y a encore une quinzaine de personnages qui peuplent cet opéra étrange et sombre. Le chœur philharmonique de Prague et l'orchestre de la Philharmonie tchèque sont placés sous la direction très sensible et inspirée de Václav Neumann.
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0: Nous ne quittons pas un sujet si prometteur qu'est la prison. C'est en même temps la liberté qui se trouve ainsi indirectement au centre des préoccupations des compositeurs. Et entre eux, nous trouvons une femme, Dame Ethel Smith, une compositrice anoblie, et son dernière grande œuvre, The Prison, La Prison, écrite en 1930, l'année qui coïncide étrangement avec celle de la création du dernier opéra de Janáček à Brno. Et tout comme le maître Morave, elle prend dans cette œuvre les chemins de traverse. Sa musique étrangement belle et moderne s'organise dans une forme hybride, difficilement à définir autour d'un sujet fort, complexe et spirituel, présenté comme le dialogue d'un prisonnier et de son âme, soit le baryton basse Deshan Burton et la soprano Sarah Braley. Le livret est arrangé par la compositrice d'après l'œuvre éponyme de Henry Bennett Brewster, l'auteur qui lui était très proche et avec qui elle a souvent travaillé sur ses opéras. Mais ici, c'est un dialogue intérieur d'une personne qui s'ouvre devant nous sans introduction aucune. Nous entrons donc directement en matière. Et après le début, le deuxième mouvement est celui des voix chantant l'immortalité.

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1: Avant d'écouter la suite de la pièce de Dame Ethel Smith, arrêtons-nous auprès de Luigi Dalla Piccola et son opéra Le Prisonnier, Il Prigioniero, que le musicien a écrit à la sortie de la Deuxième Guerre mondiale. Ce travail lui a pris un peu plus de 4 ans, mais l'idée que ce sujet pourrait être intéressant ne vient pas de lui, mais de sa femme. C'est elle qui a repéré chez un bouquiniste un exemplaire de nouveau conte cruel de Villiers de l'Île d'Adam lors de cette promenade parisienne en 1939 et a pensé que la torture par l'espérance pourrait intéresser son mari. Elle a vu juste, même si au final le compositeur a pioché dans plusieurs œuvres littéraires pour donner à son livret les contours qu'il souhaitait. Il introduit dans son récit le personnage de la mère, anonymiser le prisonnier pour souligner son universalisme et replacer l'intrigue dans un contexte historique différent, celui de règne de Philippe II. La musique de Prisonnier est pleinement chromatique avec le style de compositeur bien reconnaissable. Luigi Dalla Piccola s'inspire aussi par les formes anciennes, ballade R. Richard Carr, comme on peut le voir chez les auteurs de la deuxième école viennoise. Et en même temps, il crée les microstructures et des mécanismes participant à la continuité musicale. Une continuité qu'on interrompt à la fin de la deuxième scène, ce qui nous laisse le temps d'apprécier cette musique particulière. Belle et moderne, nous suggérant le son de métal et de la pierre, celle des murs d'une prison par exemple.

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1: Ainsi se termine la deuxième scène de l'opéra de Luigi Dalla Piccola, Il prigioniero, le prisonnier, avec la mezzo-soprano Anna Maria Chiuri dans le rôle de la mère, le baryton Michael Nagy dans celui du prisonnier, c'est un chanteur allemand qui a des racines hongroises, et puis il y a aussi le ténor Stéphane Rougamer qui incarne le geôlier et le grand inquisiteur en même temps. Le ténor Adam Ries et la basse Stéphane Brun chantent le premier et deuxième prêtre présents qu'un peu plus loin dans la troisième scène. Le chœur de concert et l'orchestre symphonique, tous les deux nationaux du Danemark, ont été dirigés par Gianandrea Noseda.
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1: À présent, nous pouvons reprendre la suite de la pièce de Prison d'Ethel Smith, une symphonie ou une cantate, une question difficile à trancher en effet. Elle reste donc entière et c'est peut-être mieux ainsi. Nous écouterons donc le troisième, quatrième, cinquième et sixième mouvement. Leurs sous-titres sont parfois évocateurs et montrent que pour la musicienne, l'emprisonnement n'est pas quelque chose d'abstrait. En effet, Ethel Smith a été arrêtée en 1912 et condamnée à 2 mois de prison pour avoir brisé une fenêtre lors de la campagne des suffragettes. C'était une fenêtre du bâtiment de Colonial Secretary. Et Ethel Smith était alors membre de l'Union politique et sociale des femmes créée par Emmeline Pankhurst. Le questionnement du prisonnier sur le secret de l'émancipation et le dialogue avec son âme sur ce sujet a donc un fondement tout à fait réel. Écoutons.

0: Avec la fin du sixième mouvement, s'achève la première grande partie de cette œuvre. Nous avons entendu la voix du baryton basse Burton Deschen qui incarnait le prisonnier et celle de la soprano Sarah Braley qui était son âme. Le chœur et l'orchestre Experimental ont été dirigés par James Blackley.
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0: Maximilien Kolbe. Tel est le titre de l'opéra de Dominique Probst, qui a consacré son œuvre à un prêtre qui s'est sacrifié en demandant de prendre la place d'un détenu condamné à souffrir de faim et à mourir finalement. Subir volontairement une punition aveugle pour se venger d'un fuyard, un geste très fort et incroyable, forçant l'admiration, même dans les conditions extrêmes connues dans les camps de concentration de la Deuxième Guerre mondiale, notamment au camp d'Auschwitz. Comment mettre en scène et surtout en musique une horreur et un geste pareil? Ce n'est pas simple. L'écriture de livret n'est déjà pas une évidence, mais Eugène Ionesco l'a fait et finalement l'œuvre a non seulement vu le jour en 1988 en Italie, mais surtout il a été enregistré en live une année plus tard en France dans la cathédrale d'Arras.

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0: Le sacrifice est au centre de cette histoire d'emprisonnement. Le prêtre polonais meurt dans les bras de celui qui a tenté de sauver. Cet opéra de Dominique Probst se souvient de notre lourd passé européen et il a été dirigé par Olivier Holt. Sous sa baguette, on a entendu la voix du baryton Andreas Narski, qui a été Maximilien Kolbe, la voix du ténor Paul Gémiron, le chef de camp, tandis que le baryton Pierre Danaïs était le prisonnier Pukowski et le ténor Vincenzo Sanso était le père de famille. Un cœur d'homme et un cœur d'enfant, maîtrise d'école régionale, complété par un septuor de musiciens, a constitué le dispositif musical de cette capture réalisée le 7 et le 8 octobre 1989 dans la cathédrale d'Arras.
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0: Continuons maintenant avec la seconde partie de la pièce d'Ethel Smith, The Prison, la prison, qui commence par un interlude instrumental et ses deux mélodies modales grecques antiques, suivies par la question sur l'immortalité que le prisonnier se pose. Y aura-t-il une réponse ?

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1: Dans les années 50 du XXe siècle, Giancarlo Menotti était un auteur de l'opéra bien en vue. Des succès populaires tels que Le Consul, Le Téléphone, Le Médium et bien d'autres œuvres s'enchaînaient jusqu'en 1958, l'année marquée par la création de son opéra Maria Golovin, qui marqua, elle, l'arrêt assez soudain des succès à l'appel et a resté, avec bien d'autres œuvres de ce compositeur, si éloigné de l'avant-garde européenne, dans l'ombre. Et pourtant, l'affaire était rondement menée. Fort de son propre livret, Menotti propose ici un drame presque classique de la jalousie incarnée par deux personnages principaux. Donato, un jeune homme aveugle et jaloux maladif, et Maria, une réfugiée avec un enfant qui loue un étage dans la maison de sa mère. Et en plus, elle attend le retour de son mari, retenu prisonnier dans un camp. À partir de là, l'intrigue se développe et suit une gradation auquel la musique de Menotti participe d'une manière très efficace. Je vous propose quelques extraits du premier et du deuxième acte de cette œuvre, presque oubliée, ravivée tout de même en 2006 à l'Opéra de Marseille et en présence du compositeur, s'il vous plaît.
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0: Voilà le calvaire sentimental de Donato et sa confrontation avec l'époux de Maria, un des points culminants de l'opéra de Giancarlo Menotti, Maria Golovin. Dans cette capture datant de l'année 1958, le rôle-titre a été chanté par la soprano France Duval. Le baryton basse Richard Cross était Donato, le baryton William Chapman le prisonnier et le soprano garçon Lorenzo Muti incarnait l'enfant Trotolo. Le chœur et orchestre, non précisé par l'éditeur du disque, a été placé sous la baguette de Peter Hermann Adler, le chef américain originaire de l'Empire Autriche-Hongrie.
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0: Revenons maintenant à la seconde partie de la dernière grande pièce de Dame Ethel Smith, The Prison, la prison, intitulée La Délivrance. Elle commence par le message de l'âme du prisonnier qui lui annonce que la fin de sa lutte est à la portée de main. Dans les sept mouvements suivants, aux sous-titres évocateurs, les images se succèdent, menant le prisonnier vers la fin inéluctable. Ainsi, il entend ses invités préparer leur départ. Il voit un coucher de soleil calme. Après, il abandonne son ego en entendant les voix chanter l'indestructibilité des passions humaines. Le mouvement suivant, lui, décrit l'attente de la mort. Alors le prisonnier fait ses adieux et enfin il triomphe en paix. Après la souffrance, la fameuse torture par l'espérance et le questionnement douloureux qui s'ensuit, un dénuement intervient, le départ paisible. Nous sommes toujours en compagnie du baryton basse Burton Desch, non prisonnier, et celle de la soprano Sarah Braley qui incarne Sonam. Le chœur et orchestre Experimental sont dirigés par James Blackley.

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1: Glasshouse signifie le trou ou la prison, si vous voulez, dans l'argot militaire d'outre-Manche. Cela peut arriver de se trouver là sans savoir ni pourquoi ni comment et surtout sans une idée de ce qui va arriver ensuite. À deux reprises, on peut voir et entendre une situation semblable se produire dans l'opéra de Ralph Vaughan Williams, The Pilgrim's Progress ou Le Voyage du Pénitent, si vous voulez. Dès l'entrée dans le prologue, l'auteur emprisonne la source de son inspiration, John Bunyan, le prédicateur et écrivain anglais, incarné ici par le baryton Raymond Hendricks, qui, sur scène, est en train de terminer l'écriture de son Voyage du Pèlerin. Voilà le début de cet opéra que l'auteur lui-même a appelé affectueusement « La moralité ». Il était peut-être conscient du manque de l'action dans son œuvre, qu'il a labouré pendant 40 ans tout de même, mais son choix des personnages et des situations n'ont pour autant jamais varié. Disons que la musique de Vaughan Williams est splendide et c'est pour cette raison qu'on va écouter non seulement le prologue mais aussi un extrait du troisième acte où le pèlerin se trouve à son tour emprisonné en se demandant ce qui lui arrive et pourquoi le dieu l'a abandonné. Le rôle du pèlerin est chanté par le baryton John Noble et il est accompagné par le chœur et orchestre philharmonique de Londres dirigé par Adrian Boult.

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1: Des opéras méconnus et pourtant dignes d'intérêt aujourd'hui sur votre web radio lyrique, à commencer par ce Faust, oui, mais un Faust signé Ludwig Spohr.

L'ouverture du Faust de Ludwig Spohr, mais oui, cela existe, opéra romantique en deux actes même. Et c'est lui, le violoniste virtuose Ludwig Spohr, chef qui le premier utilisa la baguette pour diriger, et pédagogue progressiste qui, avec ce Faust et avant Wagner, inventa la technique de composition dite « durchkomponiert ». Grâce à l'utilisation de leitmotiv notamment, elle permet cette technique d'unir dans un même geste musical et les récitatifs, qui sont beaucoup plus caractérisés du coup, et les arias et les airs pour plusieurs voix même, le tout avec des harmonies audacieuses et un merveilleux sens de l'orchestration. En voici un extrait de la belle version enregistrée sous la direction de Klaus Arp avec l'orchestre et le chœur de la Südwestfunk de Kaiserslautern.

0: fin du premier acte d'une œuvre révolutionnaire en son temps, le Faust de Ludwig Spohr, avec ici notamment le Méphisto du baryton basse Franz Hawlata, le comte Hugo du ténor Robert Svensson, la Russian de la soprano Brigitte Wolfhart, ou bien encore la Kunigunde de la soprano lyrique suédoise Hillevi Martin Pelto, un enregistrement de 1993 qui redonna ses lettres de noblesse à une œuvre injustement oubliée.
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0: Restons, si vous le voulez bien, et à suivre sur Opéra et sur France Musique avec Franz Hawlata dans un rôle de basse, cette fois-ci de basse purement, et pour un opéra qui, s'il n'est pas méconnu à proprement parler, n'en reste pas moins joué rarement, disons, sur les scènes internationales. Je veux parler de La Femme Silencieuse, Die Schweigsame Frau de Richard Strauss, sur un argument de son cher Stefan Zweig. Richard Strauss, à l'époque de 68 ans, qui décrit entre les lignes et avec beaucoup de tendresse son quotidien avec son épouse depuis presque 40 ans, Pauline, née de Anna. Une tendresse pour autant piquante dans cette description presque laconique qu'il fait d'elle. « Mon épouse est parfois affreusement bourrue. Et lui donc, aurait-on envie de lui répondre, mais vous savez, disait-il, j'ai vraiment besoin de ça. »

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0: fin de l'acte 2 pour la femme silencieuse, Die Schweigsame Frau, l'opéra comique de Richard Strauss avec la basse Franz Hawlata, l'alto Monika Straub ou bien encore ici le ténor Bernhard Berchtold dans le rôle du docteur Morosus, le chœur de l'opéra de Chemnitz et la Philharmonie Schumann sous la direction de Frank Berman.
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0: Autre opéra pas si connu que cela et pourtant d'une qualité musicale bien réelle, c'est l'intrigante Affaire Makropoulos du compositeur morave Leos Janáček qui en signe également le livret. Comme nombre de ses œuvres de vieillesse, c'est un mot qu'il faut dire vite avec lui, tant son inspiration semble s'être faite toujours plus juvénile à mesure qu'il vieillissait. Cet opéra, donc l'affaire Makropoulos, lui a été inspiré par l'amour qu'il porte à une jeune femme mariée, Kamila Steslova. Car l'affaire Makropoulos, c'est un torrent d'idées et de motifs musicaux de chaque instant. À l'instar de son personnage principal, Emilia Marti, alias Elina Makropoulos, une fantasque cantatrice âgée, on l'apprendra au troisième acte, de 300 ans, grâce à un filtre de jouvence dont elle cherche à récupérer la formule par tous les moyens.
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0: La toute fin de l'invraisemblable affaire Makropoulos, opéra foisonnant et jouissif s'il en est, signé d'un Léo Janáček au fait de son inspiration espiègle. Emma Marty, qui n'est autre qu'Eliane McGregor, qui n'est autre qu'Eugenia Montez, On en passe, et d'autres dames portant les lettres E et M comme initiales, et la fille de Hieronymus Makropoulos, en fait, qui est née en Crète en 1575 et qui découvrit l'élixir de jeunesse qu'il testa à l'époque sur sa fille. 300 ans plus tard, elle renonce finalement à la formule qu'elle s'est tant battue pour récupérer, car ses 300 ans de vie furent aussi 300 ans de malheur. Magnifique Emilia Marty de la soprano Libuge Prilova, avec également les ténors Ivo Židek et Rudolf Vonasek, le chœur et l'orchestre national de Prague sous la direction de Bohumil Gregor, en compagnie duquel nous restons pour un opéra phare, cette fois-ci du répertoire tchèque, l'histoire de l'Ondine Rusalka.
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0: Magnifique Ivo Gidek, là encore, limpide et émouvant dans le rôle du prince de Rusalka, qui va pourtant bel et bien trahir la malheureuse Ondine qu'est Rusalka. C'est l'opéra emblématique d'Antonín Dvořák, qui consacra d'ailleurs ses dernières années entièrement au répertoire lyrique. Rusalka, ici enregistrée à Scheveningen le 4 novembre 1976 sous la direction du chef non moins tchèque Bohumil Gregor, puis à l'instant le célébrissime Chant à la Lune de Rusalka, donc superbement interprété par la soprano bulgare Krasimira Stoyanova.
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0: Eh bien, restons en compagnie de Krasimira Stoyanova sur Opéra et sur France Musique et reprenons le fil des opéras méconnus, signés en l'occurrence du célèbre Donizetti. Évoquons à présent son opéra tragique Maria de Rohan. L'action en est librement inspirée de la vie de Marie de Rohan, duchesse de Chevreuse, qui a joué un rôle important et quelquefois décisif dans les cabales contre la cour de Louis XIII. Ainsi, en 1625, elle a par exemple intrigué pour abattre le puissant cardinal Richelieu en y engageant son ami Henri de Talleyrand-Périgord, comte de Chalais et confident du roi. Et c'est à cet épisode que s'intéresse le livret.

0: Cet extrait du premier acte d'un des opéras méconnus de Donizetti, son 64e tout de même, intitulé Maria de Rohan, est ressuscité ici par Marc Elder à la tête de l'orchestre du siècle des Lumières.
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0: Beaucoup, mais alors beaucoup plus connu, est Lucia di Lammermoor, du même Donizetti, qui va nous permettre d'apprécier tout le talent de la soprano Nadine Sierra, à la déjà longue carrière, malgré sa naissance en 1988 seulement. Formée notamment par la grande Marilyn Horn, la voici donc, Nadine Sierra, dans cet extrait de l'acte 1 de Lucia di Lammermoor, où sa voix de soprano lyrique à l'aigu aiguisé et puissant, à la limite du dramatique, mais sans jamais, jamais se départir de son velouté incomparable, cette voix fait tout simplement merveille.

0: Nadine Sierra dans un rôle déjà fétiche pour elle, un Everest vocal pourtant et émotionnel, celui de Lucia di Lammermoor de Donizetti, rôle qu'elle étrenne en juillet 2021 au Liceu de Barcelone, puis au Teatro San Carlo de Naples, puis à l'Opéra de Munich et enfin au Met à New York, le fameux Metropolitan Opera en avril 2022. Un rôle qui colle comme une évidence à sa voix de soprano lyrique à la limite du soprano dramatique.
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0: Retournons pour poursuivre vers les opéras, disons, moins connus de compositeurs reconnus, mais toujours avec en arrière-fond l'inspiration littéraire du romancier et poète très populaire à l'époque, Walter Scott. Car voyez-vous, c'est Rossini qui composa le premier opéra italien d'après l'œuvre de l'écrivain écossais, avant même le célébrissime Lucia di Lammermoor. Et c'est ainsi, au virage romantique de Rossini, que nous assistons. Rossini et sa Dame du Lac, Donna del Lago en italien, boudée à l'époque pour cela, pour ce virage romantique et pourtant passionnant musicalement. Mais voilà, que voulez-vous, on attendait du truculent Rossini de la simplicité, de la brillance, et voilà tout. Alors que là, il nous offre une élaboration que l'on sut heureusement mieux apprécier depuis. En voici un extrait de la version parue en 1983 avec l'Orchestre de Chambre d'Europe et le Chœur Philharmonique de Prague sous la direction du chef Maurizio Pollini et ici à l'acte 2, le ténor Dalmacio González.

0: La Dame du Lac de Rossini en son début de l'acte 2, avec ici la mezzo coloratour à la blonde chevelure Lucia Valentini Terrani dans le rôle travesti de Malcolm, la soprano Cecilia Valdenassi et le ténor non moins italien Oslavio Di Credico, le chœur philharmonique de Prague et l'orchestre de chambre d'Europe sous la direction de Maurizio Pollini.
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Sir Neville Mariner, à l'instar de sa légendaire série d'opéra de Mozart, gravée pour Philips, enregistra une série de messes de Joseph Haydn pour le label EMI, dont le résultat est tout aussi somptueux. Nous écoutions à l'instant le Kyrie de la Missa in Tempore Belli, soit messe en temps de guerre, et l'une des plus connues du compositeur autrichien, portant également pour nom Paukenmesse, la messe des timbales, du fait de la présence de ces percussions dans certaines parties, et plus particulièrement dans l'Agnus Dei finale. On y entend le chœur de la radio de Leipzig, préparé par Jörg Peter Weigle. Côté soliste, nous avons la soprano Margaret Marshall, la contralto Caroline Watkinson, le ténor Keith Lewis et la basse Robert Hall, et l'orchestre de la Staatskapelle de Dresde, dirigé par Neville Mariner, dans un enregistrement datant du mois d'avril ou mai 1985 en fonction des sources. Nous écoutons le Benedictus pour profiter pleinement des solistes, surtout Margaret Marshall et le fameux Agnus Dei.

gravure solaire et à laquelle on revient souvent, de la Paukenmesse de Haydn, celle de Mariner à Dresde en 85. 5 ans plus tôt, il livrait son premier enregistrement de la création du même Haydn au micro de la firme néerlandaise Philips. Ce fut un coup de maître. Voici le duo d'Adam et Ève dans la 3e partie, le chant de louange « Von deiner Güte, ô Herr »,« De ta bonté, ô Seigneur ». Dietrich Fischer-Dieskau et Adam, Edith Matisse et Ève, le chœur et l'orchestre de l'Academy of St. Martin in the Fields, sont dirigés par ce grand chef britannique que l'on pouvait vraiment classer parmi les meilleurs à la suite de ses aînés, Beecham, Boult et Barbirolli.

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1: Sir Neville Marriner laissa un vaste corpus dédié aux divins saxons, essentiellement pour le label Philips, mais aussi pour EMI. En témoigne cet extrait du récital Handel de Kathleen Battle, enregistré entre 1987 et 1988 dans les studios d'Abbey Road à Londres. Nous écoutions la supplication nostalgique de la sorcière Morgana dans l'opéra Alcina. L'air Tornami a vagueggiar revient vers moi. Voici, toujours avec l'Academy of St. Martin in the Fields, dirigée par Marriner, la berceuse de Solveig à l'acte 5 du Peer Gynt de Grieg, interprétée par la soprano slovaque Lucia Popp.

0: Sir Neville Mariner dirigeait à merveille la musique légère. Nous l'écoutions ici à la tête de son orchestre de l'Academy of St. Martin in the Fields, dans l'ouverture de l'opérette en trois actes de Franz von Zuppé, poète et paysan, œuvre créée à Vienne en 1846. Il s'agissait du deuxième disque d'ouverture de von Zuppé de Mariner, gravé en 1989, après celui gravé pour Philips 12 ans plus tôt. Voici pour ces pérégrinations marinériennes. Faisons à présent place au fringant baryton basse gallois Bryn Terfel. Nous l'écoutons dans quelques extraits de sa revigorante monographie consacrée aux Américains Rodgers and Hammerstein, Something Wonderful, quelque chose de merveilleux, un titre de disque qui ne ment pas sur son contenu.
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0: Aux côtés de ses intégrales d'opéra, Brinterfell a enregistré beaucoup de récitals thématiques, ma foi très réussis. Nous l'avons écouté chez Rodgers et Hammerstein en 1996 avec des extraits d'Oklahoma, La Mélodie du Bonheur et enfin Allegro sur son disque Something Wonderful et à l'instant, en 2010, dans deux extraits de son disque Bad Boys, Mauvais Garçon. Tout d'abord, la complainte de Mackie Messer dans l'opéra de Katsu de Kurt Weill et Bertolt Brecht, et à l'instant dans son incarnation du personnage de Sporting Life, dans ce qui est devenu un grand standard de jazz, It Ain't Necessarily So, tiré du Porgy and Bess des frères Gershwin. Dans les deux albums, le gallois était accompagné par Paul Daniel à la direction. Écoutons-le à présent dans son incarnation d'un autre mauvais garçon, à savoir Méphistophélès, chez Berlioz. Une très réussie damnation de Faust avec l'orchestre Philharmonia dirigé par Myung-Woon Chung en 1995-96. Voici à l'acte 2 la scène 6 et une partie de la scène 7 jusqu'au ballet des sylphes inclus. Cela nous permet d'admirer la souplesse admirable de l'instrument de Brinterfell. Premièrement, dans l'air une puce gentille, durant lequel il use de sarcasme, d'ironie malicieuse, d'humour mordant et de légèreté piquante, narrant l'histoire d'un prince qui élève au grand désarroi de sa cour une puce et toute sa famille à un rang élevé, satire à peine voilée et caricature des privilèges ridicules de la noblesse. Un peu plus loin, la duplicité est de mise dans l'air « Voici des roses », Brinterfell nous y fera bénéficier de son sublime sotto voce, ses notes filées qui l'ont rendu célèbre. Je me souviens d'un Elias extraordinaire à la salle Pleyel, où il faisait de même en 1992 ou 1993. Une apparente douceur qui lui sert à manipuler en usant d'une séduction insidieuse et en laissant apparaître une menace subtile. Terfel est dans un contrôle total de sa voix et sert tous les aspects dramatiques de son personnage complexe de Méphistophélès.
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0: Le ballet des Sylphes, qui clôturait cet extrait de La Damnation de Faust de Berlioz, extrait qui nous permettait d'admirer le Méphistophélès de Bryn Terfel. L'orchestre Philharmonia était dirigé par Myung Woon Chung, une intégrale Deutsche Grammophon. Place au baryton lyrique bordelais Florian Sempé avec une sélection d'airs extraite de son album Ferrum Splendidum que l'on peut traduire par métal resplendissant chez Alpha Classics. Cette expression évoque les épées, les chevaliers, les châteaux forts et l'univers du Moyen-Âge, métaphore poétique annonçant le choix programmatique de ce récital tissé d'airs et de pages orchestrales nous faisant voyager du Richard Cœur de Lion de Grétry au Lohengrin de Wagner en passant par les Carmina Burana de Orff, Ferval de Dindy, Le Pardon de Pleurmel de Meyerbeer ou bien encore L'Enchantresse de Tchaïkovski. Nous allons pour notre part écouter un extrait des Mirifiques Aventures du Chevalier Déon de Romain Dumas, l'air de Bourgogne Je suis un fruit, le final d'un opéra composé en 2019 par ce jeune compositeur né en 1985, une véritable création ici.
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0: le chevalier Sempey, pardon, le baryton Florian Sempey et le ténor Johan Lelanne, accompagné par l'Orchestre National Bordeaux-Aquitaine dirigé par Victor Jacob dans l'adaptation française de 1839 de Lucie de Lammermoor de Donizetti, successivement « Quel air sombre », »,« D'un amour qui me brave » et enfin « À moi, viens, ouvre tes ailes ». Auparavant, c'était l'air de Mercutio, Mab, la reine des mensonges, du Roméo et Juliette de Gounod. Ferrum Splendidum est un album très attachant qui découle d'une passion qui remonte à l'enfance de Florian Sempey. Dans son accroche, il nous parle de la forêt de Brocéliande et de ses légendes extraordinaires, ses personnages mythiques, une forêt dans laquelle il se ressource chaque année, laissant son esprit s'évader. Il nous confie s'être découvert des ancêtres périgourdins forgerons de leur état, travaillant et martelant le métal en fusion des armes et des équipements des seigneurs et des cavaliers. Dans son album « Ferrum Splendidum » chez Alpha, c'est le métal de sa voix que le Bordelais forge pour incarner pour notre plus grand plaisir ces personnages qu'il a judicieusement choisis pour nous emporter avec lui dans ce Moyen-Âge romantique, nous invitant à écouter cet album et à suivre ce chevalier qui, au fil des airs, tous plus beaux les uns que les autres, cherche à passer des ténèbres à la rédemption. D'Adèle Hugo, la fille de Victor, on connaît le destin tragique, la passion amoureuse non réciproque, le déclin psychique, les internements. Mais ce qu'on connaît moins, c'est la compositrice que voici croquée dans un beau disque Alpha Classics. Successivement, Sandrine Pio et Karine Dehaye chantent des mélodies sur des poèmes de Victor Hugo, orchestrés par le compositeur Richard Dubugnon. L'orchestre Victor Hugo, quel autre, est dirigé par Jean-François Verdier.
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à la suite de « Ce que chantait Jean Prouvaire »,« Nuit de juin » et « Regret », trois poèmes de Victor Hugo mis en musique par sa fille Adèle Hugo et orchestrés par Richard Dubugnon dans l'interprétation de Sandrine Piau, Karine Dehaye et l'orchestre Victor Hugo sous la direction de Jean-François Verdier, un disque Alpha Classics. Nous écoutions le Cantique de Jean Racine de Fauré, interprété par Pascal Dossogne à l'orgue, le chœur de chambre de Namur et le Millennium Orchestra dirigé par Thibault Lennertz sur un très excitant disque consacré en grande partie au compositeur de Pénélope pour le centenaire de sa mort chez Richard Carr. Sur la même galette figure en bonne place la véritable version originale du Requiem, celle de janvier 1888, au sein de laquelle ne figure ni l'offertoire ni le Liberame. Un retour aux sources rafraîchissant et tonifiant. À noter, le Pie Jésus est chanté par la soprano Caroline Venance.

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1: Le Requiem de Forêt sans l'offertoire et sans le Liberame, la toute première version qui fut créée à l'occasion des obsèques d'un certain Joseph Le Souffaché, architecte de son vivant, en l'église de la Madeleine au mois de janvier de l'année 1888. Forêt, alors jeune maître de chapelle en l'église en question, fut en ces termes interpellé par son supérieur, monsieur le curé. « Qu'est-ce que cette messe des morts que vous venez de faire chanter ?» « Mais, monsieur le curé, c'est un requiem de ma composition. »« Voyons, monsieur Forêt, nous n'avons pas besoin de toutes ces nouveautés. Le répertoire de la Madeleine est bien assez riche. » Nous écoutions un enregistrement de juin 24, réalisé pour le label Ritscherkar avec le chœur de chambre de Namur et le Millennium Orchestra, dirigé par Thibault Lennertz. La soprano était Caroline Venance. À présent, un Roland de Lassus tel que vous ne l'avez peut-être jamais encore entendu.

quelques extraits du disque Alpha Classics Orlando A Melancholic Portrait avec l'ensemble La Tempête, dirigé par Simon-Pierre Bestion, également auteur des arrangements faisant cohabiter Cornet à Bouquin, Sacbout et Doulciane, avec batterie, doudouk et autres saxophones. Bestion tient également la partie de piano, celle d'orgue, celle de synthétiseur et celle de Fender Rhodes. Un Orlando di Lasso, un Roland de Lassus détonnant, dont l'œuvre a fasciné Simon-Pierre Bestion, qu'il a trouvé intemporel, ce pourquoi il s'est permis de la retraverser avec un geste personnel et une oreille contemporaine, choisissant de mêler des univers esthétiques, vocaux et instrumentaux très variés. Cet album est le prolongement de la bande originale que Bestion a préparée pour le film documentaire du réalisateur belge Joachim Thaume, consacré à Roland de Lassus et sobrement titré Orlando. Imaginez une journée comme celle-ci, Picture a Day Like This. C'est le titre de l'opéra de l'anglais George Benjamin, créé au Festival d'Aix-en-Provence le 5 juillet 2023. Une œuvre splendide, composée sur un livret du dramaturge Martin Crimp, est d'ores et déjà considérée comme un chef-d'œuvre.

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1: La septième et dernière scène de l'opéra de George Benjamin, Picture a Day Like This, dans l'enregistrement réalisé en public durant les premières représentations données à Aix en juillet 2023. Le Mahler Chamber Orchestra était dirigé par le compositeur, la soprano Anna Prohaska incarnait le rôle de Zabel et la mezzo-soprano Marianne Crebassa incarnait la femme. Un disque Nimbus Records. À suivre, le baryton tchèque Adam Plachetka et son comparse, le pianiste David Zweck, sur l'album Evening Songs, édité par Pentatone, dans des mélodies du bohémien Zdeněk Fibich, né en 1850 et mort en 1900.

Les chants du soir opus 5 de Zdeněk Fibich, composé en 1871, interprété ici par le baryton Adam Plachetka et le pianiste David Zweck. Concluons ces excursions lyriques insolites de par les mises en perspective proposées peut-être, avec un extrait des excursions de Monsieur Brouček du Morave Janáček, merveilleux opéra qui a les honneurs d'un nouvel enregistrement après ceux plus anciens de Václav Neumann, František Jílek et le dernier en date, celui de Jiří Belorliavec. Jaroslav Kizlink dirige l'orchestre du Théâtre National de Prague et une troupe de chanteurs d'exception, un enregistrement Supraphone réalisé en 2021 et paru en 2024.

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1: Sur les remparts de Séville, aujourd'hui sur Opéra, et non pas sur les remparts de Varsovie, comme l'aurait chanté Jacques Brel, avec pour commencer le plus connu sans doute des passodobles, tiré d'une zarzuela dont l'action se déroule, entre autres, aux portes de la Maestranza.

El Gato Montes, passodoble célébrissime tiré de la zarzuela éponyme de Manuel Penella, dont l'action se situe notamment à la Maestranza de Séville et qui relate la rivalité amoureuse entre un torero et son bandriero Juanillo, surnommé El Gato Montes, le chat sauvage en français. En voici un autre extrait où entre en scène la soprano que nous écouterons dans Le Barbier de Séville et dans Carmen, sur nos remparts de Séville et sur Opéra. J'ai nommé la divine Teresa Berganza.

Après El Gato Montes, le chat sauvage, comme on dit de ce côté-ci des Pyrénées, c'est une Carmen outrageusement latine que je vous propose sur Opéra, ou tout du moins le premier et le début du second acte de l'opéra de Georges Bizet. La Carmen du grand chef que fut Claudio Abbado, c'est Teresa Berganza, elle-même surnommée par Carian, dit-on, la Carmen du siècle. L'accompagne dans cette magnifique et noire version du célébrissime opéra, le Don José extrêmement convaincant d'un Placido Domingo solaire et animal, ainsi qu'une très belle et sensible Micaela, la fiancée de Don José en la personne d'Ileana Cotrubas. Allons sans plus attendre avec la garde montante, cela va de soi, sur les remparts de Séville avec Opéra.

0: jolie fille qui est venue te demander. Il a dit qu'elle reviendrait.
1: Une jolie fille?
0: Oui, et gentiment habillée.
2: Et je pleure,
0: des nattes tombant sur les épaules.
1: C'est Michaela. Ce ne peut être que Michaela.
0: Elle n'a pas dit son nom.

0: Dites-moi, brigadier.
1: Mon lieutenant.
0: Qu'est-ce que c'est que ce grand bâtiment?
1: C'est la manufacture de tabac.
0: Ce sont des femmes qui travaillent là?
1: Oui, mon lieutenant. Elles roulent des cigares dans une grande salle.
0: Ce doit être curieux. Il y en a de jeunes et de jolies?
1: Je le suppose.
0: Allons donc. Vous ne les avez jamais regardées?
1: Que voulez-vous? Ces Andalouses me font peur. Toujours à railler.
0: Et puis, nous avons un faible pour les jupes bleues et pour les nattes tombant sur les épaules.
1: Mon lieutenant a entendu ce que me disait Morales?
0: Oui.
1: Je ne le nierai pas. C'est Michaela, une petite orpheline que ma mère a recueillie.
0: Et quel âge a-t-elle, la petite Michaela?
1: 17 ans.
0: Je comprends pourquoi vous ne pouvez pas me dire si les ouvrières de la manufacture sont jolies ou laides.
1: Voici la cloche qui sonne, mon lieutenant. Vous allez pouvoir juger vous-même.

0: Quelle effronterie! Avec quelle adresse elle me l'a lancée, cette fleur. Comme c'est fort. Certainement, s'il y a des sorcières, cette fille-là en est une.
1: Monsieur le brigadier?
0: Quoi? Qu'est-ce que c'est? Michaela, c'est toi.
1: C'est moi.
0: Et tu viens de là-bas?
1: Oui, c'est votre mère qui m'envoie.

0: Attends un peu maintenant. Je vais lire sa lettre.
1: J'attendrai, monsieur le brigadier. J'attendrai.
0: Continue à te bien conduire, mon enfant. Peut-être pourras-tu revenir près de moi et te marier. La femme que je te conseillerai de choisir, c'est justement celle qui te porte ma lettre.
1: Il vaut mieux que je ne sois pas là.
0: Mais la réponse...
1: Je viendrai la prendre avant mon départ. Adieu.
0: Michaela!
1: Non, non, j'ai mieux cela. Je reviendrai.
0: Oui, ma mère. Je ferai ce que tu désires. J'épouserai Michaela. Et quant à cette bohémienne avec ses flairs qui assorcèlent...

0: Voyons, brigadier. Maintenant que nous avons un peu de silence, qu'est-ce que vous avez trouvé là-dedans?
1: 300 femmes, hurlant, gesticulant. Tout ce que je puis comprendre, c'est qu'à la suite d'une discussion, Mademoiselle Carmencita, avec ce couteau, a commencé à dessiner des croix de Saint-André sur le visage de sa camarade.
0: Eh bien, la belle, vous avez entendu le brigadier? Avez-vous quelque chose à répondre? Parlez, j'attends!

0: sur ce ton-là.
1: Ce qui est sûr, n'est-ce pas, c'est qu'il y a eu des coups de couteau et que c'est elle qui les a donnés.

0: C'est dommage, vraiment, car elle est gentille.
1: Mais si gentil que vous soyez, vous n'irez pas moins faire un tour à la prison. Vous pourrez y chanter vos chansons de bohémienne. Le porte-clés vous dira ce qu'il en pense. Oh, oh, oh.
2: Je vais écrire l'ordre.
1: C'est vous qui la conduirez.

0: Cette corde, quand vous l'avez serrée, je l'ai poignet brisée.
1: Si elle vous blesse, je puis la desserrer.
2: Laisse-moi m'échapper.
1: Nous ne sommes pas ici pour des balivernes. Il faut aller à la prison.
0: Tu feras ce que je te demande. Tu le feras.
2: Parce que tu m'aimes.
1: Moi ?
0: Eh oui, tu m'aimes.
1: Ne me parlez plus, tu m'entends ? Je te défends de me parler.
0: Vous me défendez de parler ? Très bien, je ne parlerai plus.

0: Don José se retrouve dans une bien peu enviable situation à la fin du premier acte de la Carmen de Bizet, d'après la nouvelle de Prosper Mérimée, qui écuma en son temps les provinces espagnoles et en ramena d'ailleurs bien d'autres passionnants écrits. Don José est tombé, sans rémission possible, fou d'amour pour la Carmen de Teresa Berganza et s'en est trouvé instantanément compromis et lui-même emprisonné pour avoir laissé s'enfuir la brune incendiaire. C'est Placido Domingo qui lui donne ici toute son humanité et sa voix aussi sensuelle qu'animale, avec l'Orchestre Symphonique de Londres sous la direction intense et galvanisante de Claudio Abbado.
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0: Retrouvons-les tous, ainsi que le nouveau venu de ce second acte, le torero Escamillo, haut en couleur et incarné ici par Cheryl Mines dans la taverne de Lila Spastia sur les remparts de Séville, comme promis, sur Opéra et sur France Musique.

0: Dieu, messieurs, il commence à se faire tard. Et je suis plus que personne obligé d'observer les règlements. Monsieur le corrégidor étant assez mal disposé à mon égard. Je ne sais pas pourquoi il est mal disposé.
1: Je le sais très bien, moi. C'est parce que ton auberger est le rendez-vous ordinaire de tous les contrebandiers de la province.
0: Oh, mon lieutenant!
1: Enfin, nous avons encore avant l'appel le temps d'aller passer une heure au théâtre. Vous y viendrez avec nous, n'est-ce pas, les belles?
2: Non, monsieur, non. Nous restons ici.
1: Comment? Vous ne viendrez pas?
2: C'est impossible.
3: Mercedes!
2: Je regrette.
3: Presquita.
2: Je suis désolée.
1: Mais toi, Carmen, je suis bien sûr que tu ne refuseras pas.
4: Je refuse.
1: Tu m'en veux? Parce que j'ai eu la cruauté de t'envoyer à la prison.
4: À la prison? Moi?
1: Je le sais par Dieu bien que tu n'y es pas allé. Le brigadier est chargé de te conduire et en juger à propos de te laisser échapper. Et il a passé un mois en prison.
4: Mais il en est sorti?
1: Depuis hier seulement.
4: Tout est bien alors! Tout est bien!
1: À la bonne heure, tu te consoles vite. Qu'est-ce que c'est que ça?
4: Une promenade au flambeau!
5: Et qui promène-t-on?
2: Je le reconnais. C'est Escamille. Un torero qui s'est fait remarquer aux dernières courses de Grenade et qui promet d'égaler la gloire de Montes et de Pépille.
5: Par Dieu, il faut le faire venir. Nous boirons en son honneur.
1: C'est cela. Je vais l'inviter.

L'œil noir est-il bien celui auquel pense le torero Escamillo, interprété ici par Cheryl Mines ? Œil noir du taureau qui porte la mort au bout de ses cornes, ou bien œil noir de la Carmencita, la Carmen époustouflante de Teresa Berganza ? C'est bien la prenante version de l'opéra de Bizet signé Claudio Abbado à la suite du Festival d'Édimbourg en 1977 que nous écoutions ici et dont le moindre des mérites n'est pas de nous faire sentir à chaque instant cette mort qui rôde et qui se fera de plus en plus pressante par la voix du Don José de l'impressionnant Placido Domingo. C'est lui que nous retrouvons à suivre toujours sur les remparts de Séville et sur Opéra avec ce chant à l'épée extrait d'une zarzuela intitulée « L'invité du Sévillan ».

Évocation incontournable sur Opéra du rossignol barcelonais La Superba, décédée en 2018, Montserrat Caballé, ici dans un air célèbre en Espagne d'une autre zarzuela au titre poétique, La chanson de l'oubli. Sur les remparts de Séville et au hasard des micro-sillons, c'est la route de Luis Mariano que nous croisons en 1953 avec à suivre La prière de Figaro, extraite du film L'aventurier de Séville, d'après le barbier de Séville de Beaumarchais. Et j'en profite pour vous dire que d'ici une poignée de minutes, c'est le premier acte du chef-d'œuvre éponyme de Rossini que nous écouterons. L'aventurier de Séville, donc auparavant, film de 1953 avec une partie musicale signée Francis Lopez et Juan Quintero.

Sur les remparts de Séville et sur Opéra, on croise aussi le compositeur de la cité d'Hispalis que fut Joaquín Turina. Il dédie naturellement en 1925 un chant tout entier à sa ville, le Canto a Sevilla, dont nous écouterons ici quelques extraits tirés de l'enregistrement en 1991 d'un ténor espagnol à la longue et belle carrière, Alfredo Kraus.

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1: Écrit en quelques jours par un compositeur jeune mais déjà bien connu à l'époque, le Barbier de Séville est aujourd'hui considéré comme le chef-d'œuvre de l'opéra bouffe italien et en tout cas l'opéra le plus célèbre de son bouillant compositeur Gioachino Rossini. Le premier acte, dès son ouverture, est une collection de thèmes devenus immensément populaires bien au-delà des maisons d'opéra. Il n'y a qu'à égrener les airs, à commencer par le virtuose Largo al factotum du Figaro d'Hermann Prey ici. Figaro, Figaro, Figaro, Figaro quoi, Figaro là, Figaro su, Figaro giù, et les images des cartoons de Tex Avery de surgir. Puis vient Una voce poco fa, la cavatine de Rosine, qui est un chef-d'œuvre à elle seule, particulièrement dans l'interprétation de notre diva du jour, la mezzo espagnole Teresa Berganza, qui rend ainsi à ce rôle sa tessiture originale et coloratour, un air où elle chante son amour pour Lindor, qui n'est autre en fait que le séducteur comte Almaviva, ici Luigi Alva. Citons encore la Calunnia e un venticello, le fameux air de la calomnie chanté par Paolo Montarsolo dans le rôle de Basilio, et où le procédé musical chéri est de Rossini, à savoir le crescendo, fait merveille dans la description de cette rumeur qui enfle jusqu'à des proportions tonitruantes. Et c'est Claudio Abbado que nous retrouverons là encore à la tête de l'Orchestre symphonique de Londres pour offrir un écrin à ses magnifiques solistes.

0: Signor, son qua.
1: Ebbene, gli amici?
0: Son pronti già.
1: Bravi.